Quand votre nom, vos lois, vos institutions ne seront plus que le souvenir d'un passé lointain, maudit, le nom de Nicolas Sarko sera toujours vivant dans le cœur des hommes.